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je lis peu, hein. Mais t'arrives quand même à te glisser sous la peau de chaque perso que j'effleure des yeux de mes bouquins débiles. Bon, je te laisse, je vais retrouver mon copain. Ça fait une heure qu'il est en bas. On part deux jours dans les causes du Larzac pour faire du poney ou du saut à l'élastique, je sais plus. Enfin bref, j'espère que toi ça va. À plus!

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0: Ah, bref, voilà quoi.
1: Ouais, j'entends, mais. Je suis à coup-tif, hein, je suis pas. Pas à psy, hein. Excusez-moi. Hein.
0: Petit godet.

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0: André, promets-moi une chose. Jamais plus d'expérience sur les animaux.
1: Je le promets. Jamais plus d'expérience sur les animaux.
0: C'est effrayant. C'est comme jouer à être Dieu.
1: Dieu nous donne l'intelligence pour découvrir les merveilles de la nature. Sans ce don, rien ne serait possible.
0: Oh André, je suis complètement affolée parfois. Tout va si vite à notre époque. L'électronique, les fusées, les satellites, les vols supersoniques. Et maintenant ceci. Oh, que m'importe à moi qui les invente. Ce qui me fait peur, c'est que ça existe.
1: Mais tu n'as pas peur de la télé ou de la radio. Du fait que la Terre tourne.
0: Non, mais tout va si vite maintenant. Je dois avouer que je n'arrive pas à m'y faire.

0: mettez les lunettes, chérie. Le premier essai sur un être vivant fut désastreux. Dandinette.
1: Dandinette?
0: Elle s'est désintégrée parfaitement, mais elle n'a jamais plus reparu. Je ne sais pas encore pourquoi maintenant. J'ai remanié mon système depuis, et maintenant c'est parfait.
1: Oh, André, comment as-tu pu?
0: C'est maintenant un flot d'atomes, Félin.
1: Mais où est-elle allée?
0: Dans l'espace. Ce serait amusant si la vie n'était pas sacrée. Ce serait amusant si la vie n'était pas sacrée.

0: ce matin. Tout va bien.
1: Tu as réussi complètement. C'est inimaginable.
0: Il faut t'attendre un petit peu. Je n'en serai sûr que dans quelques semaines.
1: Je ne comprends pas.
0: Il faut que je sache si l'organisme ne souffrira pas.
1: Ah.
0: Si cette bête survit, mettons un mois, alors nous prononcerons la réussite de l'équipe.

télé ou la radio. 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Faites que la Terre tourne.

comme ça, d'un seul coup.

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1: Et bonjour à tous mes chers amis, soyez les bienvenus dans les carnets d'été de la Pierre au micro, vous êtes sur Aux Ondes FM, c'est Alexandre Auguste. Et en ce mois de juillet, je vous propose de découvrir un lieu extraordinaire et unique de Châtellerault. Avec ses deux tours, il surplombe la ville, offrant au Châtellerault des notes de musique douce. Il a été restauré et inauguré en octobre 2025 et fait notre fierté. Vous l'avez compris, il s'agit du carillon volé de l'église Saint-Jacques. Cécile Ployant, titulaire du carillon, nous y attend pour nous offrir une visite radiophonique inédite. Alors c'est parti, rendez-vous rue Sully, au pied de l'église Saint-Jacques.
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1: Et voilà, me voici au pied de l'église Saint-Jacques. Entendez-vous ces douces notes de musique? Elles proviennent du carillon Saint-Jacques et nous allons nous diriger dès maintenant vers Cécile.
3: Bonjour Alexandre.
1: Alors vous êtes la carillonneuse attitrée du carillon Bollé de Châtellerault. Vous allez nous le faire visiter?
3: Oui, c'est un grand honneur. Alors, pour visiter, nous allons faire donc d'abord le tour de l'église et on se retrouve juste à l'entrée de l'accès au carillon. À tout de suite.
1: Allez, je vous suis. Alors, pour accéder au carillon, nous suivons un petit chemin avant d'arriver vers une porte.
3: Voilà, donc avant de monter, nous allons mettre une petite charlotte et un casque pour se protéger des poutres que nous allons croiser un peu plus haut. Et nous allons ensuite monter 44 marches pour atteindre le premier niveau, donc au-dessus des voûtes de l'église.
1: 44 marches. Allez, c'est parti, on met la charlotte, le casque.
3: Voilà, stop, merci. Et c'est parti. Donc attention au casque, attention aux escaliers.
1: Alors on est dans un petit escalier en colimaçon. On sent les années hein, quand même.
3: Il est dans ton but.
1: Ah oui, il fait chaud.
3: Il fait très chaud. Attention à la tête ici et ici, même avec le casque et même pour les petits.
1: Alors nous sommes dans le grenier de l'église Saint-Jacques, sous la toiture.
3: Donc en fait ici on est juste au-dessus des voûtes. Et on voit au fond l'ancien clocher, puisque cette église date du XIIe siècle, c'est une église romane. Et il y avait à l'origine un clocher au niveau du cœur de l'église, qu'on voit ici encore avec quelques traces.
1: Eh bien oui, parce que l'église a été rénovée par l'abbé Bois-l'Abeille au XIXe siècle. C'était l'abbé en fait de Saint-Jacques. Pourquoi il a voulu rénover cette église ?
3: Probablement pour y mettre un carillon. Dans cette église, avec lui, s'est dotée d'une deuxième tour en façade. Et effectivement, grâce à ça, on a pu mettre un carillon à l'intérieur. Et de l'autre côté, côté façade, attention, attention, on voit la magnifique horloge majestueuse, toute nettoyée, toute rénovée, qui autrefois donc donnait l'heure sur la pendule de la façade.
1: Alors, cette pendule donc date de la rénovation du 19e siècle. Pourquoi une pendule ?
3: Alors en fait, cette pendule, c'est la clé du carillon, puisque cette pendule actionnait le cylindre, donc ce qu'on appelle le jeu automatique. Et donc Bollé avait ajouté à cette horloge, c'est un engrenage qui est basé sur la journée, donc sur 24 heures, qui déclenchait avec des petits taquets à l'horaire souhaité un autre système d'engrenage qui lui-même déclenchait le cylindre. Donc le carillon pouvait jouer de façon autonome. Donc on dit que c'est le jeu automatique. Voilà, c'est automatique avec l'horloge.
1: Donc c'est-à-dire que plusieurs fois par jour, les Châtellerodais entendaient le bruit du carillon, le chantement plutôt, le son du carillon. Quel était le son ?
3: Donc sur le cylindre, on trouve encore aujourd'hui les traces de quatre mélodies enregistrées qu'on est en train de reconstituer, de reprendre. Et donc probablement dans quelques mois, dans quelques années, nous pourrons faire nous-mêmes nos mélodies. Là, voilà, vous entendez une des cloches de la tour sud que nous allons voir tout à l'heure.
1: Allez, on continue.
3: On continue. Et donc maintenant, nous allons voir le cylindre, le majestueux et l'énorme cylindre. C'est comme une petite boîte à musique, mais version XXL. Voilà, il fait un petit peu plus frais ici.
1: Ah oui, c'est vraiment plus frais. Alors nous nous trouvons sous une tour maintenant, et juste au-dessus, cylindre qui fait environ un bon mètre de diamètre. Ah. Il y a écrit Bollé et ses fils, constructeurs de carillons au Mans, Sarthe 1867.
3: Voilà. Donc ce cylindre, il a une circonférence de 4,71 m exactement. Et il est, le temps de faire le tour, on met 4 minutes 50 pour faire le tour. Donc sur ce cylindre, on voit des picots très nombreux, donc qui sont mis à certaines distances les uns des autres par rapport au rythme et par rapport aux cloches qui vont teinter lorsque le cylindre va tourner. Et ce cylindre est constitué de 102 lignes verticales qui correspondent à 102 marteaux placés sur nos 52 cloches, puisque chaque cloche a plusieurs marteaux pour faire les notes répétées, par exemple. Et en horizontal, nous avons 270 possibilités, ce qui fait un total de 27 540 trous. Voilà, c'est une grosse bestiole.
1: Donc, c'est-à-dire, si demain on veut changer de musique, on peut.
3: Tout à fait. Voilà, on a commencé à réfléchir à une programmation avec les membres de l'association des Amis du Carillon Bollé de Châtellerault. Et prochainement, on pourra effectivement créer nos propres mélodies.
1: Et quelle mélodie?
3: Ah, suspense. Voilà, juste au pied du cylindre, on dit le cylindre, le rouleau, le jeu automatique. On voit encore les gros outils qui étaient nécessaires à sa construction, qui sont encore ici, qui marquent l'histoire, avec tous les petits taquets. Et, voilà, il y a même un petit marteau ici. Voilà.
1: Ah oui, donc on entend.
3: Clés à molette,
1: voilà les petits, je vais vous faire écouter.
3: Voilà, et une clé à molette qui fait 50 cm de long.
1: Et plusieurs
3: voilà, qui sont très lourdes. Donc on va poursuivre la visite en montant donc dans la tour nord, puisque là on se trouve dans la tour nord, et nous allons accéder à la cabine du carillonneur.
1: Eh bien on vous suit, allez.
3: Là on monte en altitude. Là.
1: On est à combien de mètres de haut?
3: 20-25 mètres.
1: Ouais, 20-25 mètres, on est dans la tour donc nord.
3: La tour nord. Et avant d'arriver à la cabine du carillonneur, on va faire un petit tour sur la plateforme pour voir un des plus beaux points de vue de Châtellerault.
1: Allez, on y va.
3: On va également profiter pour voir les tours de la cloche sud, les bourdons de l'église. Attention à la tête.
1: Et là, nous voici au pied de la croix.
3: Donc là, on est juste en face le pont Henri IV qui, d'ici, nous paraît tout petit. Un peu plus à la gauche, on a le collège Saint-Gabriel et le lycée Marcelin Berthelot. Et c'est l'heure des cloches en plein direct. Puis tout au fond, le site de la manufacture avec le bâtiment de l'horloge qui abrite le conservatoire.
1: Allez, on vous laisse écouter un peu les cloches de Saint-Jacques.
4: Allez, prenons une petite pause, mes chers amis. C'est l'été sur Ondes FM, mais prenons le temps et écoutons Ambre de Bluefeet. On se retrouve dans quelques instants pour la suite de notre visite radiophonique du Carillon Saint-Jacques avec Cécile Poyant, titulaire du Carillon.

0: C'était Ombre de Bluefit, vous êtes sur Ozondes FM et vous aurez une visite inédite radiophonique de l'église Saint-Jacques de Châtellerault. Nous sommes avec Cécile Ployant, titulaire du Carillon. Elle nous fait visiter aujourd'hui, pour nous et pour vous, auditeurs d'Ozondes FM, ce magnifique Carillon. Allez, continuons la visite.
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0: C'est long.
2: Voilà, c'est la volée qui se termine.
0: Alors pour décrire, nous sommes donc dans le clocher sud, juste en face de moi, deux énormes cloches, la cloche Jean, la cloche Jacques à côté.
2: Ici la cloche Jacques qui est donc le bourdon de l'église qui fait à peu près 2 tonnes. Donc ces deux cloches sont absolument magnifiques, elles sont toutes, on va dire, pleines de dentelles de bronze, c'est vraiment très beau. Et il y a même des inscriptions dessus, par exemple ici, je suis le frère cadet de Jacques. Ou ici, je suis l'aîné d'un frère et de 48 cloches, etc. Et une petite partie de l'histoire, nommant l'abbé Bois l'Abeille, par exemple, sur la cloche elle-même. Ici, on note un angelot.
0: Ah oui, juste
2: un petit angelot qui est un peu la marque de fabrique de Boulay.
0: Et donc, on monte encore un escalier en colimaçon.
2: Et voilà. Donc, voici donc juste derrière le clavier du carillonneur. Et au-dessus de notre tête, les magnifiques cloches que nous allons découvrir dans quelques instants. Alors ce carillon, il est exceptionnel pour plein de raisons. D'abord parce qu'il est à Châtellerault, et que le plus près de Châtellerault, c'est Cholet ou Blois, à 5 km d'écart pour nous, mais il y a quand même presque 2 heures de route. Et dans le sud, c'est Albi. On est vraiment les seuls dans la région. Il n'y en a pas non plus en Bretagne, par exemple. Donc on est vraiment, avec Cholet, Blois et Châtellerault, les trois carillons de l'Ouest.
0: Oui, c'est normalement, les carillons, c'est quelque chose de la culture du Nord, plutôt.
2: Oui, tout à fait. Il y en a beaucoup dans le Nord. Il y en a aussi quand même pas mal dans le Sud. Avec notre façon de jouer, souvent, il y a beaucoup de cloches à la volée ou des cloches qui tournent, etc. C'est d'autres fonctionnements. Mais on en trouve beaucoup dans le Nord et dans le Sud. Et nous, on est vraiment au milieu. Alors, il est exceptionnel également parce que donc il a un double jeu. Donc, on vient de voir le jeu automatique, donc la grosse boîte à musique, et également donc le jeu manuel. Donc ça, il y a très peu de carillons qui sont dotés d'un double système de fonctionnement. Il y en a un qui est un petit peu équivalent à Châlons en Champagne, voilà, qui est à peu près de la même taille. Sinon, il est exceptionnel aussi par sa taille. Pendant très longtemps, il était parmi les 3 plus grands carillons de France par rapport au nombre de cloches. Donc 52 cloches, c'est vraiment un des plus grands. Aujourd'hui, il se maintient dans le top 10, on va dire, parce qu'il y a des restaurations, etc., des grands carillons de cathédrale où on ne peut pas rivaliser. Mais tout de même, 52 cloches, c'est quand même un très grand carillon. Il est également exceptionnel puisque c'est un carillon Bollé. Et Bollé, c'est une grande famille, on dirait même une grande dynastie d'inventeurs dans plein de domaines différents, que ce soit en automobile, au niveau des éoliennes, au niveau le bélier hydraulique et au niveau du...
0: Voilà.
2: Il y a également à Châtellerault, donc au niveau du jardin public, le bélier hydraulique. C'est une invention de Bollé, par exemple, ou une éolienne tout en fer forgé au niveau du péage de Sorigny en allant vers Tours. C'est une éolienne Bollé, par exemple, qu'on peut apercevoir. Voilà. Et donc, nous, on va se concentrer plutôt sur les maîtres Saint-Thier, donc, qui étaient de très très bons fondeurs de cloches qui étaient là.
0: Alors, le maître quoi ?
2: Les maîtres Saint-Thier. Donc, c'est les maîtres Saint-Thier, ce sont ceux qui font les cloches, qui conçoivent les cloches. Voilà. Donc, on dit des maîtres Saint-Thier. Et donc, quand nous allons voir tout à l'heure les cloches, on va voir qu'elles sont absolument magnifiques. Et donc, on a beaucoup de chance parce que les cloches n'ont pas été fendues ni abîmées en 150 ans. Par contre, il était urgentissime de les restaurer puisqu'il y avait quand même des marteaux qui commençaient à tomber, des bouts de pierre que je ramassais à chaque fois que je montais avant. Et ça devenait vraiment très dangereux. Des pas de vis qui avaient disparu.

0: fait, tout simplement. Donc on a vraiment eu beaucoup de chance que une cloche, voire plusieurs, ne soit pas tombée. Voilà, mais c'était urgentissime de la restaurer. Donc là, maintenant, tout est sécurisé, tout va bien au-dessus de nos têtes, tout tient très bien.
1: Eh bien oui, parce qu'en 2018, une campagne de restauration avait été lancée avec la Fondation du Patrimoine et également la Mission Berne
0: aussi. Oui.
1: La Mission Berne, oui. Et voilà, et ce clocher a réouvert, ce carillon a réouvert donc en octobre dernier.
0: En octobre 2025, donc il y a quelques mois, nous avons inauguré, on va dire réinauguré ce carillon, plutôt fêté la fin de cette restauration. Bon, il y a encore quelques petits détails à pourvoir et je crois que c'est une grande histoire qui se termine jamais, hein, c'est toujours en évolution. Mais voilà, l'inauguration, enfin la réouverture de ce carillon a eu lieu donc en octobre avec la venue de 8 carillonneurs de toute la France qui seront d'ailleurs là également avec plein d'autres carillonneurs de toute la France au mois de juillet, puisque nous recevons le congrès de la Guilde des Carillonneurs de France, donc pour leur congrès annuel. Et donc du 17 au 19 juillet, ça va être la fête au carillon grâce à ce congrès national.
1: Donc des concerts retrouvés ici au carillon et écoutés dans la rue Sully.
0: Tout à fait, des concerts, une conférence par un descendant de la famille Bollé qui vient, c'est extraordinaire, on a vraiment beaucoup de chance. C'est un descendant qui a, donc c'est Laurent-Frédéric Bollé qui est scénariste, journaliste très connu et qui va nous parler de sa famille Bollé, donc des maîtres Saint-Thier notamment et des autres inventeurs et de toute sa famille, mais également de son métier de scénariste puisqu'il a également écrit une bande dessinée sur le carillon de Châtellerault, sur les maîtres, ça s'appelle d'ailleurs les maîtres Saint-Thier. Et ça parle notamment du carillon de Châtellerault et des deux frères qui ont fondu les cloches ici.
1: Alors une bande dessinée, retrouvée peut-être à l'office du tourisme ou...
0: À retrouver à la librairie et également pendant le congrès, puisque la librairie exposera plein d'ouvrages, dont les ouvrages de M. Bollé. Et également une très très belle exposition qui sera remise sur pied dans l'hôtel Sully. Voilà, une exposition qui était là déjà pour l'inauguration. Enfin, pour la.
1: Oui, pour l'inauguration en octobre dernier, il y avait une exposition dans le musée Sully sur le carillon et sur la rénovation, en fait, finalement, du carillon.
0: Sur la restauration, l'histoire de ce carillon, etc. On peut aussi noter que la Société des sciences de Châtellerault est en train de réaliser un magnifique ouvrage en partenariat avec l'Association des Amis du Carillon de Châtellerault sur justement ce carillon, donc toute son histoire, toute sa restauration. Et cet ouvrage sera normalement tout prêt pour le congrès, donc on pourra le retrouver à partir de mi-juillet auprès de la Société des sciences ou auprès de l'Association du Carillon.
1: Et tout ça retrouvé également dans l'agenda local d'Ozondes FM. Alors continuons notre visite de cette cabine du carillonneur.
0: Oui, je vais vous parler maintenant du fonctionnement. Donc, nous avons un clavier dit à coup de poing, puisque nous en jouons avec les mains. Plus précisément, on met les mains fermées, on ferme ses mains et on en joue avec la partie basse de la paume et le petit doigt. Et quand on appuie sur les touches, eh bien, ça tire sur un axe et ça fait sonner la cloche. Voilà. C'est un clavier, donc avec des touches blanches, des touches noires, comme un piano, etc. Sauf que c'est beaucoup plus gros, bien sûr. Et on joue également avec les pieds, puisqu'on a un pédalier. Pareil, un petit peu gros pour le jeu des pieds, mais qui ressemble fortement au clavier, au pédalier d'un orgue.
1: D'accord, et ça fait mal aux mains alors, de taper à la force?
0: Alors, quand c'est bien réglé, ça ne fait pas mal aux mains. Sur les instruments modernes, enfin, et récents, sur les instruments récents, ça ne fait pas mal aux mains parce que c'est tout bien réglé et tout neuf. Ici, il faut se dire que c'est quand même de la mécanique lourde, ancienne, et qu'on a vraiment restauré ce carillon dans son état le plus proche de... Donc, quel il était. Donc, ça fait pas mal aux mains, mais c'est quand même un peu du sport.
1: Allez, on vous suit. On va aller on va aller voir les cloches. Alors, pour voir les cloches, il y a encore un escalier.
0: Oui, quelques marches. On est presque arrivé.
1: C'est haut.
0: Attention la tête.
1: Oh, attention des marches.
0: C'est mon slogan, attention la tête.
1: Et on arrive sur le point culminant. Et voilà, donc face à nous, nous avons... toutes les cloches, c'est merveilleusement beau. Je vous laisse nous expliquer.
0: Voilà, donc on est au pied là du carillon. Donc nous avons 46 cloches qui sont bien rangées les unes à côté des autres, par rangée. Nous avons 5 rangées de cloches, les plus grosses en bas bien sûr et les plus petites en haut. Donc chaque cloche correspond à un son, donc elles sont toutes uniques par leur taille, bien sûr, et chaque cloche également unique par son nom, puisqu'elles ont été toutes baptisées le 13 novembre 1867 du nom de leur parrain, de leur marraine qui les ont financées à l'époque, puisqu'il faut savoir que c'est l'abbé Bois l'Abeille qui avait lancé toute une souscription pour que les Châtellerodais et les paroissiens se financent ce carillon. Donc par exemple ici nous avons Marie-Alphonsine Gabrielle. Donc c'est marqué dessus parrain Louis-Alphonse et marraine Gabrielle. Et bien sûr là, on féminise le nom des cloches, Marie-Alphonsine Gabrielle. Voilà, on a pris cette habitude de féminiser le nom des cloches, mais les bourdons sont toujours masculins. Voilà. On a Jean et Jacques, sauf à Rouen parce que c'est Jeanne d'Arc et c'est historique.
1: Voilà. Ah oui. Parfait. Et donc on retrouve tous les noms des grandes familles châtellerodaises, comme je vois là-bas, Proie. Proie, donc le nom du maire qui a érigé la mairie de la ville en 1840.
0: Pauline Radegonde. Ça s'appelle Marie-Pauline Radegonde, effectivement, du nom de Paul Proie, effectivement. Et pour la petite anecdote, le clocher de la mairie de Châtellerault a été restauré il y a quelques années. Et donc, il a été fondu une cloche pour mettre dans ce clocheton. Et donc, elle s'appelle Pauline, du nom de Paul Proie, voilà, qui était donc fondateur de cette mairie. Donc, encore une cloche qui a été féminisée par habitude culturelle.
1: Donc, chaque cloche, alors, a une note, bien à elle.
0: Voilà, donc une note, un nom, mais également, et ça c'est une grande particularité je pense de notre carillon et c'est ce qui en fait tout sa beauté et son charme, également des décors tous différents sur chaque cloche. Par exemple, on aurait pu penser que cette petite fleur là qu'on voit soit une sorte d'estampille bolée. Eh bien non, si on regarde, chaque cloche a un décor différent. C'est vraiment de la dentelle sur du bronze. Là, même si on ne voit pas toutes les petites, on voit vraiment voilà, de la dentelle. C'est un petit bijou, plutôt un grand bijou.
1: Oui, plutôt un grand bijou.
0: Un grand bijou. Voilà. Donc ici, au niveau du fonctionnement, on a un marteau à l'intérieur qui est donc actionné par le carillonneur dessous, puisqu'on est juste au-dessus du clavier. Voilà. Par exemple. Et on a également des marteaux à l'extérieur qui, eux, sont les marteaux du cylindre, du jeu automatique.
1: D'accord.
0: Et donc ici, on s'aperçoit effectivement que là, il y a trois marteaux, par exemple, ou s'il y en aura deux, trois. Et donc, si on veut faire un do-do-do, par exemple, des notes répétées, eh bien, avec l'inertie, c'est vrai que c'est pas si simple que ça de faire répéter un marteau de façon mécanique. Donc, Bollé a pensé à faire plusieurs marteaux pour pouvoir avoir un jeu le D'accord. plus fluide possible. C'est un truc de dingue.
1: Alors, pour les Châtellerodais qui connaissent bien le nom des cloches, les cloches du carillon Saint-Jacques ou Saint-Jean-Baptiste ont un bruit qui est bien à elles. Et pourtant, la cloche russe a un bruit également bien à elle. Un bruit qu'on pourrait dire d'aluminium. Vous en pensez quoi ?
0: Alors là, ça dépend de la facture de la cloche, hein, donc la matière, l'épaisseur, la taille et également la place du marteau. Donc là, ça dépend vraiment de la conception de la cloche en fait. Donc ici on a également deux cloches qui ne sont pas de Bollé. On a derrière là deux cloches qui sont de Paccard, qui se rapprochent du son de Bollé, mais qui ne sont pas non plus de la même sonorité. Mais par contre ça complète on va dire notre gamme.
1: Ah oui, parce que le son de la cloche Bollé appartient vraiment
0: à Bollé,
1: d'accord.
0: Les cloches Bollé sont réputées pour avoir un son doux. D'ailleurs, quand les châtellerodais l'entendent, on entend souvent « Oh, un petit son angélique, mais d'où vient ce joli petit son ?» Et en aucun cas agressif ou métallique, comme pourrait être le son d'une cloche de base, on va dire. Voilà, oui. C'est vraiment des cloches magnifiques, esthétiquement et au niveau du son.
1: On ne savait pas. Est-ce que...
0: Décidément. Alors, ces cloches n'ont pas été touchées. Elles ont juste été nettoyées. Parce qu'effectivement, elles étaient très sales, beaucoup de fientes de pigeons et de la poussière, etc. Donc, elles ont été juste nettoyées avec une grande douceur, voilà, pour ne pas toucher aux matériaux propres. Par contre, voilà, tout le reste a été vérifié, surtout, et retravaillé, et les écrous refaits à l'identique selon s'il y avait besoin. Il y a une petite couronne en cuir ici, bien sûr, ça a été changé. Voilà, les ressorts ont été changés, les câbles, il y a pratiquement 2 km de câbles ici. Donc, oui, il y a beaucoup de choses. Ont dû être changé, mais la base est toujours dans son jus, comme on pourrait dire.
1: Et surtout aucune fausse note.
0: Voilà, si on regarde le rang 5 tout en haut, on voit les marteaux qui sont à l'extérieur de la cloche. Alors c'est tout simplement parce que ça ne loge pas à l'intérieur, par exemple, voilà. Mais il y a quand même l'autre marteau de l'autre côté pour le cylindre, de l'autre côté de la cloche. Quoi qu'il en soit, il y a quand même deux marteaux à chaque cloche. Et la plus petite, elle fait entre 12 et 15 kilos. Voilà, on est entre 12-15 kilos et à peu près 2 tonnes. Voilà. Donc il y a quand même du poids au-dessus de nos têtes.
1: Eh bien oui, ce qu'il faut voir, ce que vous ne voyez pas, c'est que le premier rang partant du bas, ce sont des grosses cloches assez massives. Et le rang tout en haut, ce sont des petites clochettes. Alors pas les petites clochettes au sens strict du terme, hein, ce sont quand même des cloches assez volumineuses, mais qui font un bruit beaucoup plus aigu.
0: Par exemple, sur le rang 5 tout en haut, il y a 12 cloches. Voilà. Et sur le rang du bas, il y en a 5. Pour vous donner une idée, s'il y en a qui veulent faire un peu de maths, pour avoir la circonférence des cloches, sachant qu'elles sont toutes de tailles différentes et bien rangées de la plus grosse à la plus petite. C'est là, je vais vous jouer quelques notes ici.
1: D'accord, oui, oui, oui. Voilà.
0: C'est un instrument que je trouve magique pour plein de raisons. D'abord, il y a une très très grande palette de nuances possibles, d'effets possibles. Mais également, c'est un peu paradoxal puisque le carillonneur, on le voit jamais. Il est dans sa tour. Là, je vais jouer un petit morceau. Voilà, avoir l'impression que c'est pour vous. Il y a un petit côté intime. Et puis, à l'inverse, bah, tout le monde entend en fait. Donc, voilà, on s'en rend pas forcément compte quand on joue. Et également au niveau du son, puisque quand on est en bas et qu'on écoute le carillon, on a voilà. Souvent, le retour du public, c'est « Oh, ce joli petit son angélique, c'est tout fin, etc. » Alors qu'en haut, déjà, on vient de monter une centaine de marches au final. Et puis, c'est quand même physique. Voilà, c'est quand même... Donc, c'est assez marrant, ces oppositions.
1: Et alors, vous allez nous jouer exprès pour nous, pour les auditeurs d'Ondes FM, une petite mélodie.

0: Big Ben à Châtellerault.
1: Et voilà mes chers amis, c'est déjà la fin de cette visite. J'espère que ça vous a enchanté et donné envie d'aller visiter le Carillon. Rendez-vous sur châtellerault.fr ou le site de l'Office du Tourisme pour découvrir l'agenda des visites. Attention, la réservation est obligatoire. Quant à nous, eh bien, on se donne rendez-vous au mois d'août pour un plongeon dans la belle époque et la visite d'une merveilleuse villa, mais je vous en dis pas plus. Quant à vous, prenez le temps, vous pouvez retrouver nos émissions sur Ozone FM, en podcast bien sûr, sur Spotify, également YouTube et bien sûr toutes les vidéos sur TikTok, YouTube, Facebook et Instagram. Allez, prenez le temps mes chers amis, c'est l'été, vous êtes bien, belle journée à vous sur Ozone FM.
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3: Bonjour à tous. Après plusieurs jours de canicule, nous retrouvons enfin un peu de répit. Même si les températures deviennent un peu plus supportables, la chaleur reste bien présente. Profitons de cette parenthèse avant peut-être un autre épisode de show pour reprendre notre souffle, tout en restant vigilant et en continuant à adopter les bons réflexes face aux fortes températures. Voici maintenant votre agenda local de la semaine. Jeudi 2 juillet de 18h à 19h, Taiji Xuan à la Manu au jardin du directeur. Le Taiji Xuan est un art martial interne chinois issu de la pensée taoïste fondée sur l'équilibre et l'harmonisation du yin et du yang. À travers des mouvements lents, continus, circulaires et enracinés, cette pratique développe coordination, relâchement, stabilité et conscience du corps. L'atelier sera suivi, toujours au jardin du directeur de 19h à 20h, d'un atelier Qigong. Le Qigong est un art énergétique ancestral chinois et l'un des piliers de la médecine traditionnelle chinoise dont il ne peut être dissocié et qui, pareil au Taiji Xuan, s'effectue à travers des mouvements doux, des postures, la respiration et le relâchement du corps. Cette pratique accessible à tous aide à retrouver mobilité, calme et équilibre au quotidien. Pour réserver l'une ou l'autre des activités, rendez-vous sur le site de Grand Châtellerault, rubrique « Ici l'été ». Jeudi 2 juillet de 18h à 20h, Café Linguistique. Le Café Linguistique prône l'échange culturel et le rassemblement des personnes souhaitant apprendre et pratiquer les langues de façon originale. Anglais, allemand, espagnol, polonais, etc. C'est également un moyen de mettre en relation des Français et des personnes étrangères vivant à Châtellerault. Inscription au 05 49 23 70 00 ou par mail à le4@grand-châtellerault.fr. Jeudi 2 juillet de 20h à 22h30, Bistrot Guinguette à d'Angers-Saint-Romain au restaurant La Chaumière avec le groupe Kiss of Bliss. Kiss of Bliss, c'est ce jeudi 2 juillet à 20h à La Chaumière de d'Angers-Saint-Romain. Jeudi 2 juillet à 20h30, Julien Doré offre son dernier pestacle au Loft Cinéma à Châtellerault. Filmé lors de son ultime date de sa tournée, le concert de Julien Doré est diffusé en exclusivité au cinéma pour une soirée unique, 19€ la place, réservation sur le site du Loft Cinéma. Du 2 juillet au 30 août, le prêt de l'assesseur s'anime pour devenir un lieu de rendez-vous de l'été sur les bords de Vienne. Partagez de bons moments dans une ambiance estivale. Chaque semaine, des animations thématiques seront proposées durant 4 jours, du jeudi au dimanche inclus. Le jeudi de 17h à 23h, vendredi 17h minuit, samedi midi minuit, dimanche midi 23h. Un programme d'animation tout l'été, du jeudi au dimanche, profitez d'un large choix d'animations gratuites. L'après-midi, pour vous détendre ou vous amuser, et en soirée pour faire la fête. Et pour soutenir les Bleus pendant la Coupe du Monde, les matchs de l'équipe de France seront retransmis en direct sur écran géant auprès de l'assesseur. Vendredi 3 juillet de 18h à 22h, marché de producteurs 2026 sur la place Blossac à Châtellerault. Vendredi 3 juillet de 19h30 à 21h30, balade au coucher du soleil à Nintré. Rendez-vous au parking bassin Philippe Croison à Nintré. Découvrez une balade magique sur les hauteurs avec au programme la visite de la chapelle de la Madeleine, témoin de l'histoire locale. Un pot de dégustation de produits locaux vous attend à la fin de la balade. Réservation sur le site de Grand Châtellerault, rubrique ici l'été. Vendredi 3 juillet de 19h30 à 22h, Aqua Summer Party à la piscine de Châtellerault. Buffet sur place, animation Aquadance, jeu gonflable, inscription obligatoire au 05 49 21 14 83. Vendredi 3 juillet à 20h, concert de Alam, groupe de reggae à la station. Alam à la station, c'est ce vendredi 3 juillet à 20h. Informations et réservations sur le site lastation-asso.fr. Vendredi 3 juillet à 20h30, concert de The Famous Groove au Levrette Café. Du vendredi 3 juillet au dimanche 5 juillet, spectacle de cirque des terminales de l'école de cirque au Dôme de Lauzon. Retrouvez la promo 26 pour son dernier spectacle à Châtellerault avant de passer en études supérieures des arts du cirque. Réservation en ligne sur le Hello Asso de l'école de cirque de Châtellerault. Samedi 4 juillet de 9h à 11h30, initiation estivale à l'Aviron par la société nautique Châtellerault Aviron. Depuis le 1er mai et jusqu'au 30 septembre, le club d'Aviron de Châtellerault vous propose des sessions de découverte gratuites et sans engagement. En famille ou entre amis, venez essayer l'Aviron les samedis matins sur les bords de Vienne. Inscription et réservation obligatoires sur le site avironchâtellerault.fr. Samedi 4 juillet de 7h à 19h, brocante à l'aire de loisirs de Vic-sur-Gartempe, organisée par l'association Val de Gartempe et Creuse. Samedi 4 juillet de 11h15 à 13h, exposition de véhicules anciens et remise du label Village d'accueil au champ de foire de Vic-sur-Gartempe. Dimanche 5 juillet de 8h à 19h, vide-grenier et foire aux produits régionaux aux Ormes. Dimanche 5 juillet à partir de 16h30 au Château des Ormes, Festival des Lumières, première édition. Spectacle La Symphonie des Sentiments avec 80 choristes du Chœur des Polissons. Entrée 15€, réservation au 06 31 20 80 07. Et on prend un petit peu d'avance pour vous parler des événements de la semaine prochaine. Vendredi 10 juillet, journée des diplômés sur présentation d'un justificatif au restaurant Le Goût des Autres. Venez célébrer votre réussite le vendredi 10 juillet autour d'un délicieux repas. N'oubliez pas votre justificatif pour bénéficier du tarif réduit. Réservez votre table au 05 79 79 94 52 et créez de beaux souvenirs avec vos proches ou entre amis. Le prochain concert au Bar de l'Espérance organisé par Krusty Chanel Productions aura lieu le samedi 11 juillet avec le groupe Pictiz Mataga, reprise pop-rock originaire de Genet-Marigny. Comme d'habitude, l'entrée est gratuite, plus d'informations au 05 49 21 43 51 ou krustychanelproductions@gmail.com. Avant de se quitter, n'oubliez pas que cet agenda local est aussi le vôtre. Associations, collectivités, commerçants ou organisateurs d'événements, n'hésitez pas à nous transmettre vos rendez-vous à venir. Pour nous laisser le temps de les relayer au mieux, pensez simplement à nous contacter au moins 3 semaines à l'avance à l'adresse ozondefm@gmail.com. Comme toujours, la diffusion de vos événements sur nos ondes est entièrement gratuite. Retrouvez également l'ensemble de nos émissions ainsi que cet agenda en podcast sur ozonde.fr. 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Très belle journée à toutes et à tous sur le 99.7 à Châtellerault et partout ailleurs sur ozonde.fr.

Bonjour à tous et à toutes sur Ozondes FM. Il est l'heure de votre météo du jeudi sur Châtellerault et ses alentours. Ce matin, attendez-vous à un grand soleil. Pour les températures, elles seront autour de 16 degrés ce matin. Dans l'après-midi, un temps magnifique. Les températures monteront jusqu'à 25 degrés. Ce soir, un ciel partiellement nuageux. Il fera environ 26 degrés. Aujourd'hui, les températures varient entre 14 et 28 degrés. Passez une belle journée sur Ozondes FM.

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1: Aujourd'hui, 2 juillet, c'est bientôt le départ du Tour de France. Je vous propose d'écouter une interview, celle de Jean Cléder, universitaire qui a écrit il y a quelque temps un livre sur Eddy Merckx, Eddy M 1975. On revient avec lui justement sur cet ouvrage publié aux éditions Mareuil. C'était il y a quelque temps, on l'écoute tout de suite, Jean Cléder. Eddy M 1975, qu'est-ce qui se cache derrière ce titre, Jean Cléder ?
2: Alors derrière ce titre se cache Eddy Merckx, puisqu'effectivement sur la couverture du livre, c'est marqué Eddy M 1975, mais sur le bandeau du livre, il est marqué que c'est exclusif, Eddy Merckx gagne son 6e Tour de France. Alors dans ce livre, on raconte l'ensemble de l'année 75 de Merckx, très en détail. Et au milieu donc de cette année, il y a le Tour de France 1975, dans lequel je fais gagner son 6e tour à un personnage que j'invente et qui s'appelle Eddy M, et derrière lequel on reconnaît Eddy Merckx. Voilà, donc entre la couverture et le bandeau, qui est amovible, il y a un petit jeu qui se fait, puisque ce livre est extrêmement documenté, et en même temps, le narrateur invente des événements à partir de cette documentation très très abondante et très très précise.
1: Alors 1975, c'est une année, on peut le dire, un peu charnière, parce que c'est une année où Eddy Merckx gagne pas à peu près tout, mais gagne beaucoup cette année-là, sauf, on peut le dire, on peut un peu le divulguer, sauf le Tour de France notamment.
2: Oui, c'est une année charnière parce que Merckx a gagné les 5 tours auxquels il a participé, les 5 Tours de France, et il écrase le cyclisme mondial depuis presque 10 ans. Et en fait, d'une façon, on peut dire des choses un peu vulgairement, tout le monde en a marre de le voir gagner, et on attend qu'il perde, il a 30 ans, on attend qu'il perde. Et ça paraît complètement impossible, et c'est ce qui, normalement, se passe dans la réalité qui s'est véritablement accompli en 1975. Et c'est cet événement-là, donc la défaite d'Eddy Merckx, que mon roman, puisque c'est marqué dessus aussi, c'est un roman, que mon roman modifie.
1: Et quant à nous, on se dit à demain pour de nouvelles histoires d'un jour avec Mémoire Sport.
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0: Après plusieurs jours de canicule, nous retrouvons enfin un peu de répit. Même si les températures deviennent un peu plus supportables, la chaleur reste bien présente. Profitons de cette parenthèse avant peut-être un autre épisode de show pour reprendre notre souffle, tout en restant vigilant et en continuant à adopter les bons réflexes face aux fortes températures. Voici maintenant votre agenda local de la semaine. Jeudi 2 juillet de 18h à 19h, Taiji Xuan à la Manu au jardin du directeur. Le Taiji Xuan est un art martial interne chinois issu de la pensée taoïste fondée sur l'équilibre et l'harmonisation du yin et du yang. À travers des mouvements lents, continus, circulaires et enracinés, cette pratique développe coordination, relâchement, stabilité et conscience du corps. L'atelier sera suivi, toujours au jardin du directeur, de 19h à 20h d'un atelier Qigong. Le Qigong est un art énergétique ancestral chinois et l'un des piliers de la médecine traditionnelle chinoise dont il ne peut être dissocié et qui, pareil au Taiji Xuan, s'effectue à travers des mouvements doux, des postures, la respiration et le relâchement du corps. Cette pratique accessible à tous aide à retrouver mobilité, calme et équilibre au quotidien. Pour réserver l'une ou l'autre des activités, rendez-vous sur le site de Grand Châtellerault, rubrique « Ici l'été ». Jeudi 2 juillet de 18h à 20h, Café Linguistique. Le Café Linguistique prône l'échange culturel et le rassemblement des personnes souhaitant apprendre et pratiquer les langues de façon originale. Anglais, allemand, espagnol, polonais, etc. C'est également un moyen de mettre en relation des Français et des personnes étrangères vivant à Châtellerault. Inscription au 05 49 23 70 00 ou par mail à le4@grand-châtellerault.fr. Jeudi 2 juillet de 20h à 22h30, Bistro Guinguette à Dangers-Saint-Romain au restaurant La Chaumière avec le groupe Kiss of Bliss. Kiss of Bliss, c'est ce jeudi 2 juillet à 20h à La Chaumière de Dangers-Saint-Romain. Jeudi 2 juillet à 20h30, Julien Doré offre son dernier pestacle au Loft Cinéma à Châtellerault. Filmé lors de son ultime date de sa tournée, le concert de Julien Doré est diffusé en exclusivité au cinéma pour une soirée unique, 19€ la place, réservation sur le site du Loft Cinéma. Du 2 juillet au 30 août, le prêt de l'assesseur s'anime pour devenir un lieu de rendez-vous de l'été sur les bords de Vienne. Partagez de bons moments dans une ambiance estivale. Chaque semaine, des animations thématiques seront proposées durant 4 jours, du jeudi au dimanche inclus. Le jeudi de 17h à 23h, vendredi 17h minuit, samedi midi minuit, dimanche midi 23h. Un programme d'animation tout l'été, du jeudi au dimanche, profitez d'un large choix d'animations gratuites. L'après-midi pour vous détendre ou vous amuser, et en soirée pour faire la fête. Et pour soutenir les Bleus pendant la Coupe du Monde, les matchs de l'équipe de France seront retransmis en direct sur écran géant auprès de l'assesseur. Vendredi 3 juillet de 18h à 22h, marché de producteurs 2026 sur la place Blossac à Châtellerault. Vendredi 3 juillet, de 19h30 à 21h30, balade au coucher du soleil à Nintré. Rendez-vous au parking Bassin Philippe Croison à Nintré. Découvrez une balade magique sur les hauteurs avec au programme la visite de la chapelle de la Madeleine, témoin de l'histoire locale. Un pot de dégustation de produits locaux vous attend à la fin de la balade. Réservation sur le site de Grand Châtellerault, rubrique Ici l'été. Vendredi 3 juillet de 19h30 à 22h, Aqua Summer Party à la piscine de Châtellerault. Buffet sur place, animation Aquadance, jeux gonflables, inscription obligatoire au 05 49 21 14 83. Vendredi 3 juillet à 20h, concert de Alam, groupe de reggae à la station. Alam à la station, c'est ce vendredi 3 juillet à 20h. Informations et réservations sur le site lastation-asso.fr. Vendredi 3 juillet à 20h30, concert de The Famous Groove au Le Vrai de Café. Du vendredi 3 juillet au dimanche 5 juillet, spectacle de cirque des terminales de l'école de cirque au Dôme de Lauzon. Retrouvez la promo 26 pour son dernier spectacle à Châtellerault avant de passer en études supérieures des arts du cirque. Réservation en ligne sur le Hello Asso de l'école de cirque de Châtellerault. Samedi 4 juillet de 9h à 11h30, initiation estivale à l'Aviron par la société nautique Châtellerault Aviron. Depuis le 1er mai et jusqu'au 30 septembre, le club d'Aviron de Châtellerault vous propose des sessions de découverte gratuites et sans engagement. En famille ou entre amis, venez essayer l'Aviron les samedis matins sur les bords de Vienne. Inscription et réservation obligatoires sur le site avironchâtellerault.fr. Samedi 4 juillet de 7h à 19h, Brocante à l'aire de loisirs de Vic-sur-Gartempe, organisée par l'association Val de Gartempe et Creuse. Samedi 4 juillet de 11h15 à 13h, exposition de véhicules anciens et remise du label Village d'accueil au champ de foire de Vic-sur-Gartempe. Dimanche 5 juillet de 8h à 19h, vide-grenier et foire aux produits régionaux aux Ormes. Dimanche 5 juillet à partir de 16h30 au Château des Ormes, Festival des Lumières, première édition. Spectacle La Symphonie des Sentiments avec 80 choristes du Chœur des Polissons. Entrée 15€, réservation au 06 31 20 80 07. Et on prend un petit peu d'avance pour vous parler des événements de la semaine prochaine. Vendredi 10 juillet, journée des diplômés sur présentation d'un justificatif au restaurant Le Goût des Autres. Venez célébrer votre réussite le vendredi 10 juillet autour d'un délicieux repas. N'oubliez pas votre justificatif pour bénéficier du tarif réduit. Réservez votre table au 05 79 79 94 52 et créez de beaux souvenirs avec vos proches ou entre amis. Le prochain concert au bar de l'Espérance organisé par Krusty Chanel Productions aura lieu le samedi 11 juillet avec le groupe Pictiz Mataga, reprise pop-rock originaire de Genet-Marigny. Comme d'habitude, l'entrée est gratuite, plus d'informations au 05 49 21 43 51 ou krustychanelproductions@gmail.com. Avant de se quitter, n'oubliez pas que cet agenda local est aussi le vôtre. Associations, collectivités, commerçants ou organisateurs d'événements, n'hésitez pas à nous transmettre vos rendez-vous à venir. Pour nous laisser le temps de les relayer au mieux, pensez simplement à nous contacter au moins 3 semaines à l'avance à l'adresse ozondefm@gmail.com. Comme toujours, la diffusion de vos événements sur nos ondes est entièrement gratuite. 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Très belle journée à toutes et à tous sur le 99.7 à Châtellerault et partout ailleurs sur ozondes.fr.
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Bonjour à tous. Après plusieurs jours de canicule, nous retrouvons enfin un peu de répit. Même si les températures deviennent un peu plus supportables, la chaleur reste bien présente. Profitons de cette parenthèse avant peut-être un autre épisode de show pour reprendre notre souffle, tout en restant vigilant et en continuant à adopter les bons réflexes face aux fortes températures. Voici maintenant votre agenda local de la semaine. Jeudi 2 juillet de 18h à 19h, Taiji Xuan à la Manu au jardin du directeur. Le Taiji Xuan est un art martial interne chinois issu de la pensée taoïste fondée sur l'équilibre et l'harmonisation du yin et du yang. À travers des mouvements lents, continus, circulaires et enracinés, cette pratique développe coordination, relâchement, stabilité et conscience du corps. L'atelier sera suivi, toujours au jardin du directeur de 19h à 20h, d'un atelier Qigong. Le Qigong est un art énergétique ancestral chinois et l'un des piliers de la médecine traditionnelle chinoise dont il ne peut être dissocié et qui, pareil au Taiji Xuan, s'effectue à travers des mouvements doux, des postures, la respiration et le relâchement du corps. Cette pratique accessible à tous aide à retrouver mobilité, calme et équilibre au quotidien. Pour réserver l'une ou l'autre des activités, rendez-vous sur le site de Grand Châtellerault, rubrique « Ici l'été ». Jeudi 2 juillet de 18h à 20h, Café Linguistique. Le Café Linguistique prône l'échange culturel et le rassemblement des personnes souhaitant apprendre et pratiquer les langues de façon originale. Anglais, allemand, espagnol, polonais, etc. C'est également un moyen de mettre en relation des Français et des personnes étrangères vivant à Châtellerault. Inscription au 05 49 23 70 00 ou par mail à le4@grand-châtellerault.fr. Jeudi 2 juillet de 20h à 22h30, Bistro Guinguette à d'Angers-Saint-Romain au restaurant La Chaumière avec le groupe Kiss of Bliss. Kiss of Bliss, c'est ce jeudi 2 juillet à 20h à La Chaumière de d'Angers-Saint-Romain. Jeudi 2 juillet à 20h30, Julien Doré offre son dernier pestacle au Loft Cinéma à Châtellerault. Filmé lors de son ultime date de sa tournée, le concert de Julien Doré est diffusé en exclusivité au cinéma pour une soirée unique, 19€ la place, réservation sur le site du Loft Cinéma. Du 2 juillet au 30 août, le prêt de l'assesseur s'anime pour devenir un lieu de rendez-vous de l'été sur les bords de Vienne. Partagez de bons moments dans une ambiance estivale. Chaque semaine, des animations thématiques seront proposées durant 4 jours, du jeudi au dimanche inclus. Le jeudi de 17h à 23h, vendredi 17h minuit, samedi midi minuit, dimanche midi 23h. Un programme d'animation tout l'été, du jeudi au dimanche, profitez d'un large choix d'animations gratuites. L'après-midi pour vous détendre ou vous amuser, et en soirée pour faire la fête. Et pour soutenir les Bleus pendant la Coupe du Monde, les matchs de l'équipe de France seront retransmis en direct sur écran géant auprès de l'assesseur. Vendredi 3 juillet de 18h à 22h, marché de producteurs 2026 sur la place Blossac à Châtellerault. Vendredi 3 juillet de 19h30 à 21h30, balade au coucher du soleil à Nintré. Rendez-vous au parking Bassin Philippe Croison à Nintré. Découvrez une balade magique sur les hauteurs avec au programme la visite de la chapelle de la Madeleine, témoin de l'histoire locale. Un pot de dégustation de produits locaux vous attend à la fin de la balade. Réservation sur le site de Grand Châtellerault, rubrique ici l'été. Vendredi 3 juillet de 19h30 à 22h, Aqua Summer Party à la piscine de Châtellerault. Buffet sur place, animation Aquadance, jeux gonflables, inscription obligatoire au 05 49 21 14 83. Vendredi 3 juillet à 20h, concert de Alam, groupe de reggae à la station. Alam à la station, c'est ce vendredi 3 juillet à 20h. Informations et réservations sur le site lastation-asso.fr. Vendredi 3 juillet à 20h30, concert de The Famous Groove au Levrette Café. Du vendredi 3 juillet au dimanche 5 juillet, spectacle de cirque des terminales de l'école de cirque au Dôme de Lauzon. Retrouvez la promo 26 pour son dernier spectacle à Châtellerault avant de passer en études supérieures des arts du cirque. Réservation en ligne sur le Hello Asso de l'école de cirque de Châtellerault.
Samedi 4 juillet de 9h à 11h30, initiation estivale à l'Aviron par la société nautique Châtellerault Aviron. Depuis le 1er mai et jusqu'au 30 septembre, le club d'Aviron de Châtellerault vous propose des sessions de découverte gratuites et sans engagement. En famille ou entre amis, venez essayer l'Aviron les samedis matins sur les bords de Vienne. Inscription et réservation obligatoires sur le site avironchâtellerault.fr. Samedi 4 juillet de 7h à 19h, Brocante à l'aire de loisirs de Vic-sur-Gartempe, organisée par l'association Val de Gartempe et Creuse. Samedi 4 juillet de 11h15 à 13h, exposition de véhicules anciens et remise du label Village d'accueil au champ de foire de Vic-sur-Gartempe. Dimanche 5 juillet de 8h à 19h, vide-grenier et foire aux produits régionaux aux Ormes. Dimanche 5 juillet à partir de 16h30 au Château des Ormes, Festival des Lumières, première édition. Spectacle La Symphonie des Sentiments avec 80 choristes du Chœur des Polissons. Entrée 15€, réservation au 06 31 20 80 07. Et on prend un petit peu d'avance pour vous parler des événements de la semaine prochaine. Vendredi 10 juillet, journée des diplômés sur présentation d'un justificatif au restaurant Le Goût des Autres. Venez célébrer votre réussite le vendredi 10 juillet autour d'un délicieux repas. N'oubliez pas votre justificatif pour bénéficier du tarif réduit. Réservez votre table au 05 79 79 94 52 et créez de beaux souvenirs avec vos proches ou entre amis. Le prochain concert au Bar de l'Espérance organisé par Krusty Chanel Productions aura lieu le samedi 11 juillet avec le groupe Pictiz Mataga, reprise pop-rock originaire de Genet Marigny. Comme d'habitude, l'entrée est gratuite, plus d'informations au 05 49 21 43 51 ou krustychannelproductions@gmail.com. Avant de se quitter, n'oubliez pas que cet agenda local est aussi le vôtre. Associations, collectivités, commerçants ou organisateurs d'événements, n'hésitez pas à nous transmettre vos rendez-vous à venir. Pour nous laisser le temps de les relayer au mieux, pensez simplement à nous contacter au moins 3 semaines à l'avance à l'adresse ozondefm@gmail.com. Comme toujours, la diffusion de vos événements sur nos ondes est entièrement gratuite. Retrouvez également l'ensemble de nos émissions ainsi que cet agenda en podcast sur ozondes.fr. 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Très belle journée à toutes et à tous sur le 99.7 à Châtellerault et partout ailleurs sur ozondes.fr.

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1: Bonjour à tous et à toutes sur Aux Ondes FM. Il est l'heure de votre météo du jeudi sur Châtellerault et ses alentours. Ce matin, attendez-vous à un grand soleil. Pour les températures, elles seront autour de 16 degrés ce matin. Dans l'après-midi, un temps magnifique. Les températures monteront jusqu'à 25 degrés. Ce soir, un ciel partiellement nuageux. Il fera environ 26 degrés. Aujourd'hui, les températures varient entre 14 et 28 degrés. Passez une belle journée sur Aux Ondes FM.
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0: Bonjour à tous sur Ozone FM. Voici votre point météo de midi pour Châtellerault et sa région. Ce jeudi après-midi, un temps magnifique avec environ 26 degrés. Ce soir, un ciel couvert. Il fera autour de 26 degrés. Et pour demain, vendredi matin, prévoyez un ciel couvert avec 17 degrés au réveil. Tout de suite, retrouvez Histoire d'un jour avec Guillaume Barret. Bon après-midi sur Ozone FM.
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2: Aujourd'hui, 2 juillet, c'est bientôt le départ du Tour de France. Je vous propose d'écouter une interview, celle de Jean Cléder, universitaire qui a écrit il y a quelque temps un livre sur Eddy Merckx, Eddy M 1975. On revient avec lui justement sur cet ouvrage publié aux éditions Mareuil. C'était il y a quelque temps, on l'écoute tout de suite, Jean Cléder. Eddy M 1975, qu'est-ce qui se cache derrière ce titre, Jean Cléder ?
3: Alors derrière ce titre se cache Eddy Merckx, puisqu'effectivement sur la couverture du livre, c'est marqué Eddy M 1975, mais sur le bandeau du livre, il est marqué que c'est exclusif, Eddy Merckx gagne son 6e Tour de France. Alors dans ce livre, on raconte l'ensemble de l'année 75 de Merckx, très en détail. Et au milieu donc de cette année, il y a le Tour de France 1975, dans lequel je fais gagner son 6e tour à un personnage que j'invente et qui s'appelle Eddy M, et derrière lequel on reconnaît Eddy Merckx. Voilà, donc entre la couverture et le bandeau, qui est amovible, il y a un petit jeu qui se fait, puisque ce livre est extrêmement documenté, et en même temps, le narrateur invente des événements à partir de cette documentation très très abondante et très très précise.
2: Alors 1975, c'est une année, on peut le dire, un peu charnière, parce que c'est une année où Eddy Merckx gagne pas à peu près tout, mais gagne beaucoup cette année-là, sauf, on peut le dire, on peut un peu le divulguer, sauf le Tour de France notamment.
3: Oui, c'est une année charnière parce que Merckx a gagné les 5 tours auxquels il a participé, les 5 Tours de France, et il écrase le cyclisme mondial depuis presque 10 ans. Et en fait, d'une façon, on peut dire des choses un peu vulgairement, tout le monde en a marre de le voir gagner, et on attend qu'il perde. On attend qu'il perde, il a 30 ans, on attend qu'il perde. Et ça paraît complètement impossible, et c'est ce qui, normalement, se passe dans la réalité qui s'est véritablement accompli en 1975. Et c'est cet événement-là, donc la défaite d'Eddy Merckx, que mon roman, puisque c'est marqué dessus aussi, c'est un roman, que mon roman modifie.
2: Et quant à nous, on se dit à demain pour de nouvelles histoires d'un jour avec Mémoire Sport.

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0: Bonjour à tous. Après plusieurs jours de canicule, nous retrouvons enfin un peu de répit. Même si les températures deviennent un peu plus supportables, la chaleur reste bien présente. Profitons de cette parenthèse avant peut-être un autre épisode de show pour reprendre notre souffle, tout en restant vigilant et en continuant à adopter les bons réflexes face aux fortes températures. Voici maintenant votre agenda local de la semaine. Jeudi 2 juillet de 18h à 19h, Taiji Xuan à la Manu au jardin du directeur. Le Taiji Xuan est un art martial interne chinois issu de la pensée taoïste fondée sur l'équilibre et l'harmonisation du yin et du yang. À travers des mouvements lents, continus, circulaires et enracinés, cette pratique développe coordination, relâchement, stabilité et conscience du corps. L'atelier sera suivi, toujours au jardin du directeur de 19h à 20h, d'un atelier Qigong. Le Qigong est un art énergétique ancestral chinois et l'un des piliers de la médecine traditionnelle chinoise dont il ne peut être dissocié et qui, pareil au Taiji Xuan, s'effectue à travers des mouvements doux, des postures, la respiration et le relâchement du corps. Cette pratique accessible à tous aide à retrouver mobilité, calme et équilibre au quotidien. Pour réserver l'une ou l'autre des activités, rendez-vous sur le site de Grand Châtellerault, rubrique « Ici l'été ». Jeudi 2 juillet de 18h à 20h, Café Linguistique. Le Café Linguistique prône l'échange culturel et le rassemblement des personnes souhaitant apprendre et pratiquer les langues de façon originale. Anglais, allemand, espagnol, polonais, etc. C'est également un moyen de mettre en relation des Français et des personnes étrangères vivant à Châtellerault. Inscription au 05 49 23 70 00 ou par mail à le4@grand-châtellerault.fr. Jeudi 2 juillet de 20h à 22h30, Bistrot Guinguette à d'Angers-Saint-Romain au restaurant La Chaumière avec le groupe Kiss of Bliss. Kiss of Bliss, c'est ce jeudi 2 juillet à 20h à La Chaumière de d'Angers-Saint-Romain. Jeudi 2 juillet à 20h30, Julien Doré offre son dernier pestacle au Loft Cinéma à Châtellerault. Filmé lors de son ultime date de sa tournée, le concert de Julien Doré est diffusé en exclusivité au cinéma pour une soirée unique, 19€ la place, réservation sur le site du Loft Cinéma. Du 2 juillet au 30 août, le prêt de l'assesseur s'anime pour devenir un lieu de rendez-vous de l'été sur les bords de Vienne. Partagez de bons moments dans une ambiance estivale. Chaque semaine, des animations thématiques seront proposées durant 4 jours, du jeudi au dimanche inclus. Le jeudi de 17h à 23h, vendredi 17h minuit, samedi midi minuit, dimanche midi 23h. Un programme d'animation tout l'été, du jeudi au dimanche, profitez d'un large choix d'animations gratuites. L'après-midi pour vous détendre ou vous amuser et en soirée pour faire la fête. Et pour soutenir les Bleus pendant la Coupe du Monde, les matchs de l'équipe de France seront retransmis en direct sur écran géant auprès de l'assesseur. Vendredi 3 juillet de 18h à 22h, marché de producteurs 2026 sur la place Blossac à Châtellerault. Vendredi 3 juillet de 19h30 à 21h30, balade au coucher du soleil à Nintré. Rendez-vous au parking bassin Philippe Croizon à Nintré. Découvrez une balade magique sur les hauteurs avec au programme la visite de la chapelle de la Madeleine, témoin de l'histoire locale. Un pot de dégustation de produits locaux vous attend à la fin de la balade. Réservation sur le site de Grand Châtellerault, rubrique ici l'été. Vendredi 3 juillet de 19h30 à 22h, Aqua Summer Party à la piscine de Châtellerault. Buffet sur place, animation Aquadance, jeu gonflable, inscription obligatoire au 05 49 21 14 83. Vendredi 3 juillet à 20h, concert de Alam, groupe de reggae à la station. Alam à la station, c'est ce vendredi 3 juillet à 20h. Informations et réservations sur le site lastation-asso.fr. Vendredi 3 juillet à 20h30, concert de The Famous Groove au Levrette Café. Du vendredi 3 juillet au dimanche 5 juillet, spectacle de cirque des terminales de l'école de cirque au Dôme de Lauzon. Retrouvez la promo 26 pour son dernier spectacle à Châtellerault avant de passer en études supérieures des arts du cirque. Réservation en ligne sur le Hello Asso de l'école de cirque de Châtellerault. Samedi 4 juillet de 9h à 11h30, initiation estivale à l'aviron par la société nautique Châtellerault Aviron. Depuis le 1er mai et jusqu'au 30 septembre, le club d'aviron de Châtellerault vous propose des sessions de découverte gratuites et sans engagement. En famille ou entre amis, venez essayer l'aviron les samedis matins sur les bords de Vienne. Inscription et réservation obligatoires sur le site avironchâtellerault.fr. Samedi 4 juillet de 7h à 19h, brocante à l'aire de loisirs de Vic-sur-Gartempe, organisée par l'association Val de Gartempe et Creuse. Samedi 4 juillet de 11h15 à 13h, exposition de véhicules anciens et remise du label Village d'accueil au champ de foire de Vic-sur-Gartempe. Dimanche 5 juillet de 8h à 19h, vide-grenier et foire aux produits régionaux aux Ormes. Dimanche 5 juillet à partir de 16h30 au Château des Ormes, Festival des Lumières, première édition. Spectacle La Symphonie des Sentiments avec 80 choristes du Chœur des Polissons. Entrée 15€, réservation au 06 31 20 80 07. Et on prend un petit peu d'avance pour vous parler des événements de la semaine prochaine. Vendredi 10 juillet, journée des diplômés sur présentation d'un justificatif au restaurant Le Goût des Autres. Venez célébrer votre réussite le vendredi 10 juillet autour d'un délicieux repas. N'oubliez pas votre justificatif pour bénéficier du tarif réduit. Réservez votre table au 05 79 79 94 52 et créez de beaux souvenirs avec vos proches ou entre amis. Le prochain concert au Bar de l'Espérance organisé par Krusty Chanel Productions aura lieu le samedi 11 juillet avec le groupe Pictiz Mataga, reprise pop-rock originaire de Genet-Marigny. Comme d'habitude, l'entrée est gratuite, plus d'informations au 05 49 21 43 51 ou krustychanelproductions@gmail.com. Avant de se quitter, n'oubliez pas que cet agenda local est aussi le vôtre. Associations, collectivités, commerçants ou organisateurs d'événements, n'hésitez pas à nous transmettre vos rendez-vous à venir. Pour nous laisser le temps de les relayer au mieux, pensez simplement à nous contacter au moins 3 semaines à l'avance à l'adresse ozondefm@gmail.com. Comme toujours, la diffusion de vos événements sur nos ondes est entièrement gratuite. 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Très belle journée à toutes et à tous sur le 99.7 à Châtellerault et partout ailleurs sur ozondes.fr.
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Ok. J'ai demandé à Scred de faire une instru simple. Parce que je vais dire des trucs simples. Parce que vous êtes trop cons. Ok. 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
1: Bonjour à tous, vous êtes bien sur Ozondes FM. Voici votre météo pour cet après-midi et la soirée pour Châtellerault et ses alentours. Ce jeudi après-midi, un grand soleil avec environ 26 degrés. En soirée, un temps nuageux. Il fera autour de 26 degrés. Bon après-midi sur Ozondes FM.

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Bonjour à tous. Après plusieurs jours de canicule, nous retrouvons enfin un peu de répit. Même si les températures deviennent un peu plus supportables, la chaleur reste bien présente. Profitons de cette parenthèse avant peut-être un autre épisode de show pour reprendre notre souffle, tout en restant vigilant et en continuant à adopter les bons réflexes face aux fortes températures. Voici maintenant votre agenda local de la semaine. Jeudi 2 juillet de 18h à 19h, Taiji Xuan à la Manu au jardin du directeur. Le Taiji Xuan est un art martial interne chinois issu de la pensée taoïste fondée sur l'équilibre et l'harmonisation du yin et du yang. À travers des mouvements lents, continus, circulaires et enracinés, cette pratique développe coordination, relâchement, stabilité et conscience du corps. L'atelier sera suivi, toujours au jardin du directeur de 19h à 20h, d'un atelier Qigong. Le Qigong est un art énergétique ancestral chinois et l'un des piliers de la médecine traditionnelle chinoise dont il ne peut être dissocié et qui, pareil au Taiji Xuan, s'effectue à travers des mouvements doux, des postures, la respiration et le relâchement du corps. Cette pratique accessible à tous aide à retrouver mobilité, calme et équilibre au quotidien. Pour réserver l'une ou l'autre des activités, rendez-vous sur le site de Grand Châtellerault, rubrique « Ici l'été ». Jeudi 2 juillet de 18h à 20h, Café Linguistique. Le Café Linguistique prône l'échange culturel et le rassemblement des personnes souhaitant apprendre et pratiquer les langues de façon originale. Anglais, allemand, espagnol, polonais, etc. C'est également un moyen de mettre en relation des Français et des personnes étrangères vivant à Châtellerault. Inscription au 05 49 23 70 00 ou par mail à le4@grand-châtellerault.fr. Jeudi 2 juillet de 20h à 22h30, Bistrot Guinguette à d'Angers-Saint-Romain au restaurant La Chaumière avec le groupe Kiss of Bliss. Kiss of Bliss, c'est ce jeudi 2 juillet à 20h à La Chaumière de d'Angers-Saint-Romain. Jeudi 2 juillet à 20h30, Julien Doré offre son dernier pestacle au Loft Cinéma à Châtellerault. Filmé lors de son ultime date de sa tournée, le concert de Julien Doré est diffusé en exclusivité au cinéma pour une soirée unique, 19€ la place, réservation sur le site du Loft Cinéma. Du 2 juillet au 30 août, le Prêt de l'Assesseur s'anime pour devenir un lieu de rendez-vous de l'été sur les bords de Vienne. Partagez de bons moments dans une ambiance estivale. Chaque semaine, des animations thématiques seront proposées durant 4 jours, du jeudi au dimanche inclus. Le jeudi de 17h à 23h, vendredi 17h minuit, samedi midi minuit, dimanche midi 23h. Un programme d'animation tout l'été, du jeudi au dimanche, profitez d'un large choix d'animations gratuites. L'après-midi pour vous détendre ou vous amuser, et en soirée pour faire la fête. Et pour soutenir les Bleus pendant la Coupe du Monde, les matchs de l'équipe de France seront retransmis en direct sur écran géant auprès de l'assesseur. Vendredi 3 juillet de 18h à 22h, marché de producteurs 2026 sur la place Blossac à Châtellerault. Vendredi 3 juillet de 19h30 à 21h30, balade au coucher du soleil à Nintré. Rendez-vous au parking Bassin Philippe Croison à Nintré. Découvrez une balade magique sur les hauteurs avec au programme la visite de la chapelle de la Madeleine, témoin de l'histoire locale. Un pot de dégustation de produits locaux vous attend à la fin de la balade. Réservation sur le site de Grand Châtellerault, rubrique ici l'été. Vendredi 3 juillet de 19h30 à 22h, Aqua Summer Party à la piscine de Châtellerault. Buffet sur place, animation Aquadance, jeux gonflables, inscription obligatoire au 05 49 21 14 83. Vendredi 3 juillet à 20h, concert de Alam, groupe de reggae à la station. Alam à la station, c'est ce vendredi 3 juillet à 20h. Informations et réservations sur le site lastation-asso.fr. Vendredi 3 juillet à 20h30, concert de The Famous Groove au Levrette Café. Du vendredi 3 juillet au dimanche 5 juillet, spectacle de cirque des terminales de l'école de cirque au Dôme de Lauzon. Retrouvez la promo 26 pour son dernier spectacle à Châtellerault avant de passer en études supérieures des arts du cirque. Réservation en ligne sur le Hello Asso de l'école de cirque de Châtellerault.
Samedi 4 juillet de 9h à 11h30, initiation estivale à l'Aviron par la société nautique Châtellerault Aviron. Depuis le 1er mai et jusqu'au 30 septembre, le club d'Aviron de Châtellerault vous propose des sessions de découverte gratuites et sans engagement. En famille ou entre amis, venez essayer l'Aviron les samedis matins sur les bords de Vienne. Inscription et réservation obligatoires sur le site avironchâtellerault.fr. Samedi 4 juillet de 7h à 19h, Brocante à l'aire de loisirs de Vic-sur-Gartempe, organisée par l'association Val de Gartempe et Creuse. Samedi 4 juillet de 11h15 à 13h, exposition de véhicules anciens et remise du label Village d'accueil au champ de foire de Vic-sur-Gartempe. Dimanche 5 juillet de 8h à 19h, vide-grenier et foire aux produits régionaux aux Ormes. Dimanche 5 juillet à partir de 16h30 au Château des Ormes, Festival des Lumières, première édition. Spectacle La Symphonie des Sentiments avec 80 choristes du Chœur des Polissons. Entrée 15€, réservation au 06 31 20 80 07. Et on prend un petit peu d'avance pour vous parler des événements de la semaine prochaine. Vendredi 10 juillet, journée des diplômés sur présentation d'un justificatif au restaurant Le Goût des Autres. Venez célébrer votre réussite le vendredi 10 juillet autour d'un délicieux repas. N'oubliez pas votre justificatif pour bénéficier du tarif réduit. Réservez votre table au 05 79 79 94 52 et créez de beaux souvenirs avec vos proches ou entre amis. Le prochain concert au Bar de l'Espérance organisé par Krusty Chanel Productions aura lieu le samedi 11 juillet avec le groupe Pictiz Mataga, reprise pop-rock originaire de Genet-Marigny. Comme d'habitude, l'entrée est gratuite, plus d'informations au 05 49 21 43 51 ou krustychanelproductions@gmail.com. Avant de se quitter, n'oubliez pas que cet agenda local est aussi le vôtre. Association, collectivité, commerçants ou organisateurs d'événements, n'hésitez pas à nous transmettre vos rendez-vous à venir. Pour nous laisser le temps de les relayer au mieux, pensez simplement à nous contacter au moins 3 semaines à l'avance à l'adresse ozondefm@gmail.com. Comme toujours, la diffusion de vos événements sur nos ondes est entièrement gratuite. 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Très belle journée à toutes et à tous sur le 99.7 à Châtellerault et partout ailleurs sur ozondes.fr.

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Bonjour à tous, vous êtes bien sur Ozondes FM. Voici votre météo pour cet après-midi et la soirée pour Châtellerault et ses alentours. Ce jeudi après-midi, un grand soleil avec environ 26 degrés. En soirée, un temps nuageux. Il fera autour de 26 degrés. Bon après-midi sur Ozondes FM. Voici une...

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L'être humain se réveille avec la fâcheuse idée d'aller tuer un de ses semblables. En ce moment même, un être humain fait la même erreur de boire sa 11e bière et de tabasser sa femme. En ce moment même, des êtres humains prennent leurs armes pour massacrer toute une famille et danser autour des cadavres. En ce moment même, une petite fille de 6 ans voit sa famille se faire tuer.

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5: 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Bonjour à tous. Après plusieurs jours de canicule, nous retrouvons enfin un peu de répit. Même si les températures deviennent un peu plus supportables, la chaleur reste bien présente. Profitons de cette parenthèse avant peut-être un autre épisode de show pour reprendre notre souffle, tout en restant vigilant et en continuant à adopter les bons réflexes face aux fortes températures. Voici maintenant votre agenda local de la semaine. Jeudi 2 juillet de 18h à 19h, Taiji Xuan à la Manu au jardin du directeur. Le Taiji Xuan est un art martial interne chinois issu de la pensée taoïste fondée sur l'équilibre et l'harmonisation du yin et du yang. À travers des mouvements lents, continus, circulaires et enracinés, cette pratique développe coordination, relâchement, stabilité et conscience du corps. L'atelier sera suivi, toujours au jardin du directeur de 19h à 20h, d'un atelier Qigong. Le Qigong est un art énergétique ancestral chinois et l'un des piliers de la médecine traditionnelle chinoise dont il ne peut être dissocié et qui, pareil au Taiji Xuan, s'effectue à travers des mouvements doux, des postures, la respiration et le relâchement du corps. Cette pratique accessible à tous aide à retrouver mobilité, calme et équilibre au quotidien. Pour réserver l'une ou l'autre des activités, rendez-vous sur le site de Grand Châtellerault, rubrique « Ici l'été ». Jeudi 2 juillet de 18h à 20h, Café Linguistique. Le Café Linguistique prône l'échange culturel et le rassemblement des personnes souhaitant apprendre et pratiquer les langues de façon originale. Anglais, allemand, espagnol, polonais, etc. C'est également un moyen de mettre en relation des Français et des personnes étrangères vivant à Châtellerault. Inscription au 05 49 23 70 00 ou par mail à le4@grand-châtellerault.fr. Jeudi 2 juillet de 20h à 22h30, Bistro Guinguette à d'Angers-Saint-Romain au restaurant La Chaumière avec le groupe Kiss of Bliss. Kiss of Bliss, c'est ce jeudi 2 juillet à 20h à La Chaumière de d'Angers-Saint-Romain. Jeudi 2 juillet à 20h30, Julien Doré offre son dernier pestacle au Loft Cinéma à Châtellerault. Filmé lors de son ultime date de sa tournée, le concert de Julien Doré est diffusé en exclusivité au cinéma pour une soirée unique, 19€ la place, réservation sur le site du Loft Cinéma. Du 2 juillet au 30 août, le prêt de l'assesseur s'anime pour devenir un lieu de rendez-vous de l'été sur les bords de Vienne. Partagez de bons moments dans une ambiance estivale. Chaque semaine, des animations thématiques seront proposées durant 4 jours, du jeudi au dimanche inclus. Le jeudi de 17h à 23h, vendredi 17h minuit, samedi midi minuit, dimanche midi 23h. Un programme d'animation tout l'été, du jeudi au dimanche, profitez d'un large choix d'animation gratuite. L'après-midi pour vous détendre ou vous amuser et en soirée pour faire la fête. Et pour soutenir les Bleus pendant la Coupe du Monde, les matchs de l'équipe de France seront retransmis en direct sur écran géant auprès de l'assesseur. Vendredi 3 juillet de 18h à 22h, marché de producteurs 2026 sur la place Blossac à Châtellerault. Vendredi 3 juillet, de 19h30 à 21h30, balade au coucher du soleil à Nintré. Rendez-vous au parking Bassin Philippe Croison à Nintré. Découvrez une balade magique sur les hauteurs avec au programme la visite de la chapelle de la Madeleine, témoin de l'histoire locale. Un pot de dégustation de produits locaux vous attend à la fin de la balade. Réservation sur le site de Grand Châtellerault, rubrique ici l'été. Vendredi 3 juillet de 19h30 à 22h, Aqua Summer Party à la piscine de Châtellerault, buffet sur place, animation Aquadance, jeux gonflables, inscription obligatoire au 05 49 21 14 83. Vendredi 3 juillet à 20h, concert de Alam, groupe de reggae à la station. Alam à la station, c'est ce vendredi 3 juillet à 20h. Informations et réservations sur le site lastation-asso.fr. Vendredi 3 juillet à 20h30, concert de The Famous Groove au Levrette Café. Du vendredi 3 juillet au dimanche 5 juillet, spectacle du cirque des terminales de l'école de cirque au Dôme de Lauzon. Retrouvez la promo 26 pour son dernier spectacle à Châtellerault avant de passer en études supérieures des arts du cirque. Réservation en ligne sur le Hello Asso de l'école de cirque de Châtellerault. Samedi 4 juillet de 9h à 11h30, initiation estivale à l'aviron par la société nautique Châtellerault Aviron. Depuis le 1er mai et jusqu'au 30 septembre, le club d'aviron de Châtellerault vous propose des sessions de découverte gratuites et sans engagement. En famille ou entre amis, venez essayer l'aviron les samedis matins sur les bords de Vienne. Inscription et réservation obligatoires sur le site avironchâtellerault.fr. Samedi 4 juillet de 7h à 19h, brocante à l'aire de loisirs de Vic-sur-Gartempe organisée par l'association Val de Gartempe et Creuse. Samedi 4 juillet de 11h15 à 13h, exposition de véhicules anciens et remise du label Village d'accueil au champ de foire de Vic-sur-Gartempe. Dimanche 5 juillet de 8h à 19h, vide-grenier et foire aux produits régionaux aux Ormes. Dimanche 5 juillet à partir de 16h30 au Château des Ormes, Festival des Lumières, première édition. Spectacle La Symphonie des Sentiments avec 80 choristes du Chœur des Polissons. Entrée 15€, réservation au 06 31 20 80 07. Et on prend un petit peu d'avance pour vous parler des événements de la semaine prochaine. Vendredi 10 juillet, journée des diplômés sur présentation d'un justificatif au restaurant Le Goût des Autres. Venez célébrer votre réussite le vendredi 10 juillet autour d'un délicieux repas. N'oubliez pas votre justificatif pour bénéficier du tarif réduit. Réservez votre table au 05 79 79 94 52 et créez de beaux souvenirs avec vos proches ou entre amis. Le prochain concert au Bar de l'Espérance organisé par Krusty Chanel Productions aura lieu le samedi 11 juillet avec le groupe Pictiz Mataga, reprise pop-rock originaire de Genet Marigny. Comme d'habitude, l'entrée est gratuite, plus d'informations au 05 49 21 43 51 ou krustychannelproductions@gmail.com. Avant de se quitter, n'oubliez pas que cet agenda local est aussi le vôtre. Associations, collectivités, commerçants ou organisateurs d'événements, n'hésitez pas à nous transmettre vos rendez-vous à venir. Pour nous laisser le temps de les relayer au mieux, pensez simplement à nous contacter au moins 3 semaines à l'avance à l'adresse ozondefm@gmail.com. Comme toujours, la diffusion de vos événements sur nos ondes est entièrement gratuite. 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

0: Bonsoir à tous sur Ozondes FM. Voici votre météo du soir pour Châtellerault et sa région. Ce jeudi soir, des nuages et des éclaircies, avec environ 26 degrés. Demain vendredi, la journée sera marquée par un ciel couvert, avec des températures comprises entre 18 et 30 degrés. Passez une bonne soirée sur Ozondes FM.
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0: Bonjour à tous. Après plusieurs jours de canicule, nous retrouvons enfin un peu de répit. Même si les températures deviennent un peu plus supportables, la chaleur reste bien présente. Profitons de cette parenthèse avant peut-être un autre épisode de show pour reprendre notre souffle, tout en restant vigilant et en continuant à adopter les bons réflexes face aux fortes températures. Voici maintenant votre agenda local de la semaine. Jeudi 2 juillet de 18h à 19h, Taiji Xuan à la Manu au jardin du directeur. Le Taiji Xuan est un art martial interne chinois issu de la pensée taoïste fondée sur l'équilibre et l'harmonisation du yin et du yang. À travers des mouvements lents, continus, circulaires et enracinés, cette pratique développe coordination, relâchement, stabilité et conscience du corps. L'atelier sera suivi, toujours au jardin du directeur de 19h à 20h, d'un atelier Qigong. Le Qigong est un art énergétique ancestral chinois et l'un des piliers de la médecine traditionnelle chinoise dont il ne peut être dissocié et qui, pareil au Taiji Xuan, s'effectue à travers des mouvements doux, des postures, la respiration et le relâchement du corps. Cette pratique accessible à tous aide à retrouver mobilité, calme et équilibre au quotidien. Pour réserver l'une ou l'autre des activités, rendez-vous sur le site de Grand Châtellerault, rubrique « Ici l'été ». Jeudi 2 juillet de 18h à 20h, Café Linguistique. Le Café Linguistique prône l'échange culturel et le rassemblement des personnes souhaitant apprendre et pratiquer les langues de façon originale. Anglais, allemand, espagnol, polonais, etc. C'est également un moyen de mettre en relation des Français et des personnes étrangères vivant à Châtellerault. Inscription au 05 49 23 70 00 ou par mail à le4@grand-châtellerault.fr. Jeudi 2 juillet de 20h à 22h30, Bistro Guinguette à d'Angers-Saint-Romain au restaurant La Chaumière avec le groupe Kiss of Bliss. Kiss of Bliss, c'est ce jeudi 2 juillet à 20h à La Chaumière de d'Angers-Saint-Romain. Jeudi 2 juillet à 20h30, Julien Doré offre son dernier pestacle au Loft Cinéma à Châtellerault. Filmé lors de son ultime date de sa tournée, le concert de Julien Doré est diffusé en exclusivité au cinéma pour une soirée unique, 19€ la place, réservation sur le site du Loft Cinéma. Du 2 juillet au 30 août, le prêt de l'assesseur s'anime pour devenir un lieu de rendez-vous de l'été sur les bords de Vienne. Partagez de bons moments dans une ambiance estivale. Chaque semaine, des animations thématiques seront proposées durant 4 jours, du jeudi au dimanche inclus. Le jeudi de 17h à 23h, vendredi 17h minuit, samedi midi minuit, dimanche midi 23h. Un programme d'animation tout l'été, du jeudi au dimanche, profitez d'un large choix d'animations gratuites. L'après-midi pour vous détendre ou vous amuser, et en soirée pour faire la fête. Et pour soutenir les Bleus pendant la Coupe du Monde, les matchs de l'équipe de France seront retransmis en direct sur écran géant auprès de l'assesseur. Vendredi 3 juillet de 18h à 22h, marché de producteurs 2026 sur la place Blossac à Châtellerault. Vendredi 3 juillet de 19h30 à 21h30, balade au coucher du soleil à Nintré. Rendez-vous au parking Bassin Philippe Croison à Nintré. Découvrez une balade magique sur les hauteurs avec au programme la visite de la chapelle de la Madeleine, témoin de l'histoire locale. Un pot de dégustation de produits locaux vous attend à la fin de la balade. Réservation sur le site de Grand Châtellerault, rubrique ici l'été. Vendredi 3 juillet de 19h30 à 22h, Aqua Summer Party à la piscine de Châtellerault, buffet sur place, animation Aquadance, jeux gonflables, inscription obligatoire au 05 49 21 14 83. Vendredi 3 juillet à 20h, concert de Alam, groupe de reggae à la station. Alam à la station, c'est ce vendredi 3 juillet à 20h. Informations et réservations sur le site lastation-asso.fr. Vendredi 3 juillet à 20h30, concert de The Famous Groove au Levrette Café. Du vendredi 3 juillet au dimanche 5 juillet, spectacle de cirque des terminales de l'école de cirque au Dôme de Lauzon. Retrouvez la promo 26 pour son dernier spectacle à Châtellerault avant de passer en études supérieures des arts du cirque. Réservation en ligne sur le Hello Asso de l'école de cirque de Châtellerault. Samedi 4 juillet de 9h à 11h30, initiation estivale à l'Aviron par la société nautique Châtellerault Aviron. Depuis le 1er mai et jusqu'au 30 septembre, le club d'Aviron de Châtellerault vous propose des sessions de découverte gratuites et sans engagement. En famille ou entre amis, venez essayer l'Aviron les samedis matins sur les bords de Vienne. Inscription et réservation obligatoires sur le site avironchâtellerault.fr. Samedi 4 juillet de 7h à 19h, Brocante à l'aire de loisirs de Vic-sur-Gartempe, organisée par l'association Val de Gartempe et Creuse. Samedi 4 juillet de 11h15 à 13h, exposition de véhicules anciens et remise du label Village d'accueil au champ de foire de Vic-sur-Gartempe. Dimanche 5 juillet de 8h à 19h, vide-grenier et foire aux produits régionaux aux Ormes. Dimanche 5 juillet à partir de 16h30 au Château des Ormes, Festival des Lumières, première édition. Spectacle La Symphonie des Sentiments avec 80 choristes du Chœur des Polissons. Entrée 15€, réservation au 06 31 20 80 07. Et on prend un petit peu d'avance pour vous parler des événements de la semaine prochaine. Vendredi 10 juillet, journée des diplômés sur présentation d'un justificatif au restaurant Le Goût des Autres. Venez célébrer votre réussite le vendredi 10 juillet autour d'un délicieux repas. N'oubliez pas votre justificatif pour bénéficier du tarif réduit. Réservez votre table au 05 79 79 94 52 et créez de beaux souvenirs avec vos proches ou entre amis. Le prochain concert au Bar de l'Espérance organisé par Krusty Chanel Productions aura lieu le samedi 11 juillet avec le groupe Pictiz Mataga, reprise pop-rock originaire de Genet Marigny. Comme d'habitude, l'entrée est gratuite, plus d'informations au 05 49 21 43 51 ou krustychannelproductions@gmail.com. Avant de se quitter, n'oubliez pas que cet agenda local est aussi le vôtre. Associations, collectivités, commerçants ou organisateurs d'événements, n'hésitez pas à nous transmettre vos rendez-vous à venir. Pour nous laisser le temps de les relayer au mieux, pensez simplement à nous contacter au moins 3 semaines à l'avance à l'adresse ozondefm@gmail.com. Comme toujours, la diffusion de vos événements sur nos ondes est entièrement gratuite. 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

Bonsoir à tous sur Ozondes FM. Voici votre météo du soir pour Châtellerault et sa région. Ce jeudi soir, des nuages et des éclaircies, avec environ 26 degrés. Demain vendredi, la journée sera marquée par un ciel couvert, avec des températures comprises entre 18 et 30 degrés. Passez une bonne soirée sur Ozondes FM.

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Bonsoir à tous sur Ozone FM. Voici votre météo du soir pour Châtellerault et sa région. Ce jeudi soir, des nuages et des éclaircies, avec environ 26 degrés. Demain vendredi, la journée sera marquée par un ciel couvert, avec des températures comprises entre 18 et 30 degrés. Passez une bonne soirée sur Ozone FM.

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